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0: Bonsoir tout le monde. Jeudi, c'est 27 d'août 2023. Alors, pas oublier, nous sommes Radio Humilité. Jeudi, c'est émission Gestion de Simone. 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
0: Nous sommes avec nous, et frère nous, et PDG nous, Charles Jagardi. Et bonsoir Charles.
2: Bonsoir Naomi, bonsoir avec tout auditeur qui vous enchi Radio Humilité dans le moment. C'est un plaisir pour nous gagner tout auditeur ça ensemble avec nous parce que Radio Humilité toujours bay moun rendez-vous chaque dimanche à compter de 8h pour capable suivre émission ça qui c'est Gestion de Simone.
0: Et bien cher Charles, alors, mes amis, nous connaissons aujourd'hui là, c'est Gestion Timoun. Alors, m'a dit frère et soeur, pas de brancher radio, il était branché, après tout à l'heure.

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1: Justin Simon, c'est pratiquement 60 minutes de formation, 60 minutes de distraction également, parce que en de l'émission ça, nous apprenons, nous gérer petit tout bien. En de l'émission ça, et ça comme si ou t'a doué à payer l'argent pour apprendre, mais nous-mêmes nous portons la caillou gratuitement. Et moi-même, à chaque fois que j'ai une opportunité pour me donner un micro, ça, moi, toujours, senti moins content. Naomi, encore une fois, bon, salut, quand même.
2: Salut, Charles, on connaît. Nous, là.
1: Ah, ok. Bon, émission, ça, nous, toujours, prend plaisir pour nous rappeler qui est l'émission, pas vrai?
2: Ah, bien sûr.
1: Fais-moi un petit rappel de
2: l'émission. Oui, nous connaissons l'émission, ça, c'est lié à la gestion du monde. Alors, Wally, c'est éduquer mon yo que comment yo doit gérer le monde. Parce que ça est pas en pile. Malgré nous pas en pile, mais c'est comme ça que nous gagnons. Nous obligés de partager ensemble avec frères et sœurs.
1: Bien sûr que oui, bon. Et à ce moment-là, Je crois que avant que tu aies un ami, tu as parlé avec moi, tu as expliqué moi comment tu es dérangé pendant la journée. Côté que il y a un monde qui peut-être, je crois que tu as loin et puis là où se voit comme si le monde est un petit monde et puis on prend petit monde pour être capable de faire un petit jouer avec et puis ou à tomber sous son patte de tomber.
2: Bien sûr.
1: Mais depuis le mauvais dans le studio, je ne suis pas à l'aise. Ça passe, ça dérange.
2: Bon, bien sûr que ça dérange, MPDG, parce que c'est ça qui fait que je me prépare un sujet pour me débattre à soi. Je ne suis pas obligé de pas parler sous lui. Ok, peut-être que je quitte pour la prochaine fois. Alors, je suis obligé à parler sous. La propreté plutôt.
1: La propreté chez l'enfant.
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2: 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Faut t'aimer bien, on connaît. 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

0: Radio Humilité 8h24, nous continuons.
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0: Radio-Humilité 8h 9h dans soirée. 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
1: 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Et si pour gagner une révolution dans un pays, il suffit de gagner ce qu'on appelle le changement. 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Et il choisit de quitter Kayla. 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Il va connaître si pour le changement ou du moins si pour le faire mal, il choisit à lui. 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
1: 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Il demande des efforts pour l'accepter. 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
1: 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Quelle est la pire chose qu'on puisse arriver? 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
0: 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Et finalement, et nous remercions toutes les amis qui t'ont écouté émission éduquer et construire sur Radio Humilité. Et nous croyons que nous arrivons à un moment pour nous capables de mettre fin à l'émission. Donc, un gros merci avec tout le monde qui t'a suivi nous et depuis début
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0: On a rappelé que l'émission s'allait éduquer et construire. Les passés sur Radio Humilité sont lundi pour arriver jeudi 8h-9h à souhait. Merci tout le monde et nous bon rendez-vous demain si Dieu veut dans même l'heure pour même émission sacrée éduquer et construire là sur Radio Humilité.
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0: Bonsoir tout le monde. Jeudi, c'est 27 d'août 2023. Alors, pas oublier, nous sommes Radio Humilité. Jeudi, c'est émission Gestion tout le monde. Et je salue tout le monde qui branche Radio Humilité. Nous sommes avec nous et frère nous. Et bonsoir Charles.
1: Bonsoir Naomi, bonsoir avec tout auditeur qui vous enchaîne Radio Humilité dans le moment. C'est un plaisir pour nous gagner tout auditeur ça ensemble avec nous parce que Radio Humilité toujours bah nous y rendez-vous chaque dimanche à compter de 8h pour être capable de suivre émission ça qui c'est Gestion Timon.
0: Et bien sûr Charles. Alors mes amis, nous connaissons aujourd'hui là c'est Gestion Timon. Alors m'a dit frère et sœur nous pas débrancher radio, il était branché, n'a pas retourné tout à l'heure.

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1: 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C'est pratiquement 60 minutes de formation, 60 minutes de distraction également, parce que en deux émissions ça, nous apprenons, nous gérer petit ou bien. En deux émissions ça, et ça comme si ou t'as doué à payer l'argent pour apprendre. Mais nous-mêmes, nous portons de la caillou gratuitement. Et moi-même, à chaque fois que j'ai une opportunité pour me donner un micro, ça, moi, toujours, senti moins content. Naomi, encore une fois, bon, salut, quand même.
2: Salut, Charles, on connaît. Nous, là.
1: Ok. Bon, émission ça nous toujours prend plaisir pour nous rappeler qui est l'émission, va vrai?
2: Ah bien sûr.
1: Fais mon petit rappel de
2: l'émission. Et donc on est l'émission ça c'est lié les gestion timon. Alors Wally c'est éduquer mon yo que comment yo doit gérer timon yo. Parce que ça est important pile. Malgré nous pas gagner pile, mais ti cal ça que nous gagner, nous obligé partager ensemble avec frères et sœurs nous.
1: Bien sûr que oui, bon, et à ce là Je crois que avant que tu rentres dans le micro, tu as parlé avec moi, tu as expliqué moi comment tu es dérangé pendant la journée. Hein? Côté que il y a un monde qui peut-être, je crois que tu as loin et puis là, il se voit comme si le monde a un petit monde et puis on prend un petit monde pour être capable de faire un petit joueur avec et puis on va tomber sur son pas de tomber.
2: Bien sûr.
1: Mais depuis le mot venu dans le studio, je parle. Ça qui passe, ça dérange.
2: Bon, bien sûr que ça dérange, MPDG, parce que c'est ça qui fait que je me prépare un sujet pour me débattre à soi. Je ne suis obligé pas parler sous lit. Ok, peut-être que je quitte pour la prochaine fois. Alors, je suis obligé à parler sous la propreté plutôt.
1: La propreté chez l'enfant.
2: Chez l'enfant.
1: Ah, ok.
2: Bon, en fait, ça pas vraiment. Faut t'aimer bien, on connaît. Même si c'est ou tout, peut-être ça te ka déranger parce que des fois, le pas t'en a combattu et puis ou al sauter sous lit, ça vraiment dérange ou à comprendre.
1: Bon, je comprends parce que moi-même, des fois, et. Pardon. Des fois, et. Gen kwazmon qu'on fait comme si. Qui qu'on est dérangé ou complètement. Et type de kwazmon ça a yo. Yo pas seulement dérange comme si et pendant une heure de temps des fois qu'on dérange pendant paquet de temps.
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0: 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Parce que l'enfer 7 plus 8, 6 mois t'as continué, nous t'allons dans 35 d'août. Mais il n'est pas privé. Jusqu'à là, donc c'est dernière émission pour moi d'août là. 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
5: 3 de la madrugada, 10 minutos.
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1: 7 horas, 20 minutos.

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Son las 9 de la mañana, 20 minutos.

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1: 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Tu viens avec moi, là?

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0: Son las 10 horas, 10 minutos.
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0: Y'a pas oublié Chemistry, Chemistry de Boston. Fait que ça soit un bel album là. Bon bagay. Chemistry.
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1: Ce sont las 18 horas 20 minutos.
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